0: J'espère que je suis maté.
1: Je suis maté.
0: Bien lorsque tu puisses.